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1: Attends. Vas-y, je veux quoi, Loïs, là? Crois que je vais répondre ou quoi? 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
2: Premièrement, pour te féliciter pour cette, enfin, cette belle réussite que tu as fait avec cette plateforme.
1: Allez, arrache ta gueule. 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